0: Ein Markttag im Baskenland. Hier haben die Händler ihr Sortiment ausgebreitet. Voilà une balle de pelote. So eine Pelotakugel besteht aus Holz, Hartgummi, Schnur und Hundeleder. Sehen Sie jetzt, was es noch auf einem baskischen Markt gibt und vor allem, wer als Clown auftritt.
1: Il est déjà 3 heures moins le quart. Bonjour, monsieur. Vous cherchez quelque chose? Que dites-vous? Vous ne parlez pas?
2: Charles! Charles! Charles! Où es-tu? Ah! Te voilà! Que fais-tu? Je te cherche partout depuis 2 heures et quart. Ah bon, tu as visité le village. Bonjour, madame.
1: Bonjour, monsieur. C'est votre ami?
2: Oui, c'est mon ami.
1: Qu'est-ce qu'il veut?
2: Il veut savoir si ce sont des spécialités du village.
1: Oui, ce sont des spécialités. Voici le béret basque, la balle de pelote, le chistera, le gâteau basque. Comment il s'appelle, votre ami?
2: Il s'appelle Charles.
1: Il ne parle pas?
2: Non. Il a eu un accident au printemps et depuis, il ne parle plus.
1: Pauvre. Qu'est-ce qu'il dit maintenant?
2: Qu'est-ce qu'il y a, Charles? Pas si vite, je ne comprends rien. Il dit qu'il s'intéresse au golf. Oh non, je me trompe. Pardon, Charles. Il dit qu'il aime beaucoup la pelote basque.
1: Ah oui. Vous jouez à la pelote ?

Il dit qu'il a joué une fois au printemps et que la balle est tombée sur sa tête. Un petit accident. Il dit aussi qu'il ne peut plus parler depuis.

0: Madame, Charles demande si, en été, il y a beaucoup de parties de pelote ici.
1: Oh oui, le week-end et souvent le soir aussi. Ce soir, par exemple, il y a une partie de pelote.
0: Il dit qu'il veut jouer

0: Il l'apprend. Mais il voudrait aussi un béret.
1: Un béret? Regardez. Un noir ou un rouge? Un rouge. Voilà. Je pense qu'il est trop petit. Ah, ce béret va très bien. Et puis, c'est pratique un béret en hiver et en automne.
0: Il demande si vous avez une glace. Il voudrait se voir.
1: Oui, bien sûr. Voilà.
0: Il dit qu'il est très content et qu'il le prend.
1: Très bien, messieurs. Alors, ça fait 245 francs. Ah. C'est ça, monsieur. Merci bien. Qu'est-ce qu'il dit?
0: Il dit qu'il va jouer un peu. Mais fais attention.
1: Vous comprenez tout?
0: Oui, presque. Vous avez vu, je me trompe parfois quand Charles articule mal.
2: Aïe! Ma tête!
0: Mais tu parles?
3: Marc se trompe quand Charles articule mal. Se tromper heißt sich irren, sich täuschen und ist ein reflexives, ein rückbezügliches Verb. Bei diesen reflexiven Verben müssen Sie keine neuen Formen lernen, dafür aber das Pronomen vor dem Verb beachten. Je me trompe, ich irre mich. Tu te trompes, du irrst dich. Il se trompe, er irrt sich. Und im Plural? Nous nous trompons, wir irren uns. Vous vous trompez. Ihr irrt euch, beziehungsweise die Höflichkeitsform, sie irren sich, und die dritte Person Plural, il se trompe, sie irren sich. Die rückbezüglichen Pronomen lauten also me, te, se und im Plural, nous, vous und se. Sprechen Sie gleich noch einmal mit. Je me trompe, tu te trompes, il se trompe. Nous nous trompons, vous vous trompez, il se trompe. Beginnt das Verb mit einem Vokal, dann werden me, te und se apostrophiert. Zum Beispiel s'appeler, heißen. Moi, je m'appelle Anouk. Écoutez.
1: Comment il s'appelle, votre ami?
0: Il s'appelle Charles.
3: In unserer Szene wurde manches in der indirekten Rede berichtet. Dazu brauchen wir das Verb dir, sagen. Dir ist unregelmäßig. Die Gegenwartsformen lauten je dis, tu dis, il dit, nous disons, vous dites, ils disent. Sprechen Sie mit. Je dis. Tu dis, il dit, nous disons, vous dites, ils disent. Charles war als Dolmetscher tätig. Écoutez.
0: Il dit qu'il s'intéresse au golf.
3: Er sagt, dass er sich für Golf interessiert. In der Gegenwart kann die indirekte Rede mit il dit que eingeleitet werden. Il dit qu'il s'intéresse au golf. Die indirekte Frage können wir zum Beispiel mit Il veut savoir si einleiten. Écoutez encore.
0: Il veut